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0: Vous aussi, vous avez connu Fan 2 avec Séverine Ferrer-Solassis?
1: Bienvenue dans Fan 2.
0: Eh ouais. Eh ben nous aussi. Écoutez bien, c'est une sélection Gold Active.

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0: Belle journée, belle semaine avec nous. Il est 7h sur Active. Juste après les infos, David Guetta et Tame Impala. On retrouvera également votre météo dans les prochaines minutes. Dans l'immédiat, je vous le disais, voici votre actu sur Active avec Valentin Barthévian. Bonjour Valentin.
1: Bonjour à tous. À la une, 90 km, pas plus. Vous l'avez certainement vu depuis quelques semaines si vous roulez habituellement sur la RN88 à hauteur de la Ricamarie et du Chambon-Feugerolles. On vous l'avait annoncé sur Active, anciennement limité à 110, un tronçon de 4 km est passé à 90. Selon le journal Le Progrès, la région a définitivement donné son feu vert au début du mois d'août. Vous l'avez donc vu, les bâches sur les nouveaux panneaux ont été retirées. En parlant de route, attention, il peut y avoir quelques ralentissements aujourd'hui sur l'A72 de Saint-Priest-en-Jarret à la Fouillouse. Les voies de droite et de gauche sont neutralisées alternativement dans les deux sens de 7h à 13h pour des travaux de réparation de glissière. Même chose sur la RN88 à hauteur de Firminy. Là encore, c'est de 7h à 13h. En sport et en cyclisme, la néerlandaise Demi Vollering a remporté hier le Tour de France femme pour la deuxième fois de sa carrière. Elle a remporté 3 des 9 étapes. Belle victoire hier en solitaire à Nice au terme d'une belle étape de montagne. La Française Cédrine Kerbel terminait le 6e de cette édition. En foot, il leur a fallu seulement 6 minutes et 5 secondes pour faire toute la différence. Les Verts ont très très bien lancé leur saison ce week-end. Première journée de Ligue 2 et première victoire. 3-0 contre Sochaux. On note le doublé d'Irvine Cardona et le but du Danois Jacob Breum, nouvelle recrue arrivée cet été. Toujours en foot, eux aussi ont brillé. Les joueurs de l'ABFC, entendez parler André Zuboutéon. Ils se déplaçaient sur la pelouse de Golesté à Chasse-sur-Rhône pour un nouveau match amical. Mené 3-1, les Faucons se sont finalement imposés 4-3. Et puis, il y a 10 ans, la folie débarquait en France, celle de Pokémon Go, un jeu révolutionnaire créé par Niantic. Résultat, partout, dehors, des personnes scotchées à leur téléphone à sillonner les rues pour tenter de capturer ces petites créatures imaginaires.

0: Via la réalité augmentée et la géolocalisation de votre appareil, il permettait de débusquer des salamèches à côté de la cathédrale Saint-Charles, des ratatas au château de Boutéon ou des roucoupes à la halle Vacheresse. Les églises ou lieux phares devenaient, eux, des arènes à conquérir. Depuis 2016, des raids face à des Pokémon géants et des combats entre joueurs ont vu le jour. Et le jeu a toujours des adeptes, Anthony Perel.
1: C'est une petite musique que vous connaissez sans doute. Il y a 10 ans, un Français sur 10 savait télécharger l'application Pokémon Go pour aller attraper Carapuce Pikachu, mais au final, beaucoup de roucoules. 10 ans après, la hype est évidemment retombée, mais elle n'est pas terminée. Sébastien est ambassadeur événement à Moron-les-Bains et il joue quotidiennement.
2: Des fois, il y a de la redondance, du coup, mais les créateurs savent rajouter régulièrement en fait des nouvelles façons de jouer. Il y a eu donc les raids qui ont été installés peu de temps après la création du jeu. Et là, depuis un an ou deux ans, on a les combats max qu'ils appellent. Donc, c'est encore des autres façons de jouer à plusieurs.
1: D'autres ont lâché l'appli et le jeu après y avoir joué pendant des années. C'est le cas d'Antoine qui se remémore avec nostalgie cette époque.
3: J'ai commencé à jouer à Pokémon Go vers l'âge de 12-13 ans car il est unique. C'est le seul jeu où on doit aller un peu partout dans le monde pour trouver des Pokémon. J'ai eu quelques bons Pokémon que je pense ne pas être non plus nuls.
1: À son pic, Pokémon Go comptait plus d'un milliard d'utilisateurs à travers le monde.
0: Il fait partie des jeux mobiles les plus populaires de l'histoire, des plus rentables aussi. Le jeu a généré plus de 8 milliards de dollars malgré sa gratuité. Allez, on passe maintenant à la météo. On commence la semaine pas de la meilleure des manières, hein, car même si ce matin c'est peu nuageux, cet après-midi il y a des risques d'orage sur une bonne partie sud du département jusque dans la soirée. Côté température en revanche, je vous apprends rien, il fait chaud, on est en vigilance jaune canicule, on devrait atteindre les 32 degrés pour les maxi à Firminy et à Rive-de-Gé, 33 à Saint-Thé, à Rouen et à Charlieu, 34 à Montbrison, 36 à Bourg-Carvental et jusqu'à 37 degrés à Saint-Pierre-de-Beuf. Pour le reste de la semaine, eh bien Météo France prévoit encore quelques risques d'orage demain, mais le soleil devrait ensuite faire son retour.
4: Merci Valentin et à tout à l'heure, 7h30 pour un nouveau point sur l'actu. Belle journée avec nous, avec David Guetta, Bébé Rexha et Tame Impala tout de suite sur Active.

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David Guetta et Bébé Rexha sur Active, la radio de la Loire. C'est Julien, très heureux d'intégrer cette belle famille d'Active, là pour vous accompagner, pour vous réveiller tout au long de la semaine. Certains reprennent le chemin du boulot, là en ce 10 août. Bon courage à vous, vous allez retrouver les collègues dans quelques minutes. Bah justement, comment va se passer cette journée? On vous dit tout avant 8h avec le taroscope. On fera un petit tour aussi du côté de l'éphéméride. Et puis dans quelques minutes, vous allez pouvoir participer à une opération sabotage. Je vous en dis plus, juste après les hits de la Loire, avec une sélection des Gold Active avec Yannick ces soirées-là. Et Oria, tout de suite, voici Soirée Mondaine sur Active.

0: Yannick sur Active avec ces soirées-là, un hit qui fait partie des Gold Active que vous adorez. Sachez que pour la petite histoire, c'est à un mariage que le chanteur a eu l'idée de revisiter le titre de Claude François. Une très très bonne idée puisque la chanson s'est vendue à 1,5 million d'exemplaires. Donc si vous avez eu une idée lors d'un mariage ce week-end, gardez-la, on ne sait jamais. Bon réveil sur Active, bon lundi pour ceux qui ont la chance d'être en vacances. Une idée de sortie à faire tout à l'heure à 10h à Husson en forêt, pourquoi pas avec les enfants, vous allez pouvoir participer à une opération sabotage, un jeu de rôle grandeur nature où vous allez incarner des résistants pendant la Seconde Guerre mondiale. Vous avez toutes les infos à l'office de tourisme. Le retour de la rédac, c'est à 7h30. Auparavant, Alicia Keys sur Active et This Is.
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0: This Is et Théodora avec Mélodrama, c'est sur Active.
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0: Ça fait du bien de le réécouter, hein, ce hit d'Alicia Keys sur Active. Dans les prochaines minutes, on écoutera Benson Boone ou encore Wandoo Project. Dans l'immédiat, il est 7h30, c'est le retour de la rédaction avec Valentin Barthévian. Bonjour Valentin.
1: Bonjour, bonjour à tous. À la une, on espère que vous les avez tous attrapés depuis Pokémon Go. Est sorti il y a 10 ans maintenant, souvenez-vous, ce jeu qui avait bousculé l'univers des jeux vidéo en transformant les villes, les rues, les parcs en lieux de chasse aux Pokémon grâce à la réalité augmentée et à la géolocalisation de votre appareil. 10 ans plus tard, il est l'un des jeux les plus téléchargés au monde avec plus de 500 millions de téléchargements à son actif. Sébastien, ambassadeur événement Pokémon Go à Moron-les-Bains, nous explique comment participer aux événements.
2: Quand on est sur la map du jeu, il y a une petite icône tout en haut à droite, dans le haut du jeu, qui ressemble à une espèce de petite Pokéball. Ça permet d'accéder à une application qui est liée aussi avec Niantic, qui s'appelle Campfire. Ça permet de trouver à proximité, du coup, les raids qui ont lieu, les groupes aussi locaux qui ont été organisés, les groupes qui sont sponsorisés comme comme ma communauté, du coup, par Niantic, qui ont une petite étoile violette à côté, comme donc Pogo Forêt. Et ça permet aussi de voir, du coup, toutes les rencontres qui sont organisées et de s'inscrire à l'avance en fonction des différentes dates et types d'événements qui sont proposés. Et quand on vient sur place et qu'on valide sa participation du coup sur place, c'est là que ça débloque déjà des récompenses. Quand on vient aux rencontres que j'organise, ça permet de débloquer certains codes en fait qui donnent des objets en plus dans le jeu, ou des avantages sur place aussi si on se met en équipe.
1: Des propos recueillis par Tristan Marillac. Pokémon Go, un jeu dont vous jouez peut-être, qui fête donc ses 10 ans. Dans le reste de l'actualité, vous l'avez certainement vu depuis quelques semaines si vous roulez habituellement sur la RN 88 à hauteur de la Ricamarie et du Chambon-Faugerolles. On vous l'avait annoncé sur Active, anciennement limité à 110, un tronçon de 4 km est passé à 90. Selon le journal Le Progrès, la région a définitivement donné son feu vert au début du mois d'août. Vous l'avez donc sans doute vu, hein, les bâches sur les nouveaux panneaux ont été retirées. En cyclisme, la néerlandaise Demi Vollering remporte le Tour de France Femmes pour la deuxième fois de sa carrière. Elle a remporté 3 des 9 étapes. Belle victoire hein, hier en solitaire à Nice, au terme d'une étape de montagne. La Française Cédrine Carbol termine, elle, 6e de cette édition. En foot, il leur a fallu seulement 6 minutes et 5 secondes, pas une de plus, pour faire toute la différence. Les Verts ont très bien lancé leur saison ce week-end. Première journée de Ligue 2 et première victoire, 3-0 direct contre Sochaux. On note le doublé d'Irvine Cardona et le but du Danois Jacob Breum. Nouvelle recrue arrivée cet été, les Verts sont donc premiers du championnat avant le derby de vendredi face au Clermont Foot dans un chaudron qui sera privé, on le rappelle, de ses deux copes. Toujours en foot, eux aussi ont brillé, les joueurs de l'ABFC, entendez par là Andrézieux Boutéon, ils se déplaçaient sur la pelouse de Gol FC, nos voisins à Chasse-sur-Rhône, pour un nouveau match amical. Mené 3-1, les Faucons se sont finalement imposés 4-3. Et puis, si vous voulez commencer la semaine par une bonne action, vous pouvez aller donner votre sang aujourd'hui à Villars. L'établissement français du sang, l'EFS, organise une collecte à la salle de la Libération, ça se passe de 15h à 19h. Vous n'avez pas d'excuses, hein, car c'est avec ou sans rendez-vous. Je vous rappelle qu'il ne faut pas venir à jeun. Allez, on passe désormais à la météo. Ce qui nous attend aujourd'hui, eh bien, c'est pas exceptionnel, hein, parce que ce matin, effectivement, on a très peu de nuages. On est plutôt bien, mais cet après-midi, il y a des risques d'orage à nouveau sur une bonne partie sud du département jusque dans la soirée. Côté température, il fait très chaud encore. On est en vigilance jaune, canicule. On devrait atteindre les 32 degrés pour les maxis à Firmini dans l'Ondaine et à Rive-de-Gier, 33 à Saint-Étienne, à Rouen et à Charlieu, 34 à Montbrison et à Bouin-sur-Lignon, 36 à Bourg-Carvental et jusqu'à 37 degrés à Saint-Pierre-de-Beuf. Pour le reste de la semaine, Météo France prévoit encore quelques risques d'orage demain, mais le soleil devrait ensuite faire son retour.
0: Merci Valentin et à tout à l'heure, 8h. Dans les prochaines minutes, votre taroscope, comment va se passer cette journée de ce lundi? On vous dit tout juste après Wandoo Project ou encore Benson Boone sur Active. 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
1: Vous avez connu les interviews de Laurent Boyer avec Fréquence Star?
2: Fréquence Star, Serge Gainsbourg.
1: Alors vous devriez aimer ce son. 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

0: One Do Project sur Active.
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0: Et on va débuter bien évidemment par les Béliers, cette première édition de votre taroscope en ce lundi 10 août. Un changement radical va vous permettre d'avancer prudemment dans une nouvelle direction, soyez confiants. Les taureaux, une sage décision va favoriser la matérialisation d'une situation productive et très profitable. Les Gémeaux, le moment est favorable pour agir, pour entreprendre un changement. Saisissez les opportunités qui s'offrent à vous. Un projet pour les cancers, un projet sérieux trouvera crédit auprès de personnes influentes susceptibles d'approuver la mise en œuvre de celui-ci. Les lions, vous vous engagerez dans votre relation de manière plus concrète. Elle vous mènera plus loin que vous ne le pensez. Les vierges, vous avez besoin de repos, de sérénité pour reprendre des forces et vous libérer de la fatigue cumulée. Les balances, aujourd'hui, vous êtes en mesure de conquérir une situation enviable, mais à une condition, que vos intentions soient forcément sincères. Les scorpions, soyez prudents, vous êtes entourés de personnes très peu fiables, les promesses ne seront pas tenues. Les sagittaires, on respecte votre sagesse et votre capacité à transmettre vos idées avec passion, continuez ainsi. Les capricornes, vous n'avez rien à craindre, vous êtes bien conseillés, mais décidez-vous avant qu'il ne soit trop tard, ça c'est un petit conseil. Les Verseaux, l'offre qui vous est faite s'accompagne d'une récompense matérielle, il serait bon et judicieux de l'accepter. Et enfin, on termine par les poissons, vous disposez de la force intérieure nécessaire pour traverser cette période éprouvante. Allez, courage! On termine bien sûr par la phrase du jour de Lionel Groulx. La valeur d'un acte ne se mesure pas à sa dimension physique ou matérielle, mais à l'intensité d'amour qu'on y met. On vous souhaite à tous une belle journée. C'est Active, la radio de la Loire, avec Bruno Mars pour le retour des hits.
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0: Indochine sur Active. Bon lundi avec nous, nous sommes le 10 août aujourd'hui, c'est le 222e jour de l'année. Bonne fête à tous les Laurents, mais aussi les Laurence, les Laure et les Laurie. Et puis côté anniversaire, bon anniversaire à l'acteur espagnol Antonio Banderas qui fête ses 66 ans. 66 ans aussi pour l'ex-footeux Marcel Dib, c'est peut-être aussi votre anniversaire. Eh bien profitez-en bien aujourd'hui et bon anniversaire de la part de toute l'équipe d'Active. Avant 8h et le retour de la rédaction, Lady Gaga et Alex Warren. Alex Warren avec Fever Dream, c'est tout de suite sur Active.
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0: Il est 8h sur Active. Bon lundi avec nous, juste après les infos, Teddy Swims et Offenbach. Le retour de la rédaction, c'est maintenant sur Active avec Valentin Barthévian. Bonjour Valentin.
1: Bonjour à tous. À la une, 90 km, pas plus. Vous l'avez certainement vu depuis quelques semaines si vous roulez habituellement sur la RN 88 à hauteur de la Ricamarie et du Chaumont-Feugerolles. On vous l'avait annoncé sur Active, anciennement limité à 110 km/h. Un tronçon de 4 km est passé à 90 km/h. Selon le journal Le Progrès, la région a définitivement donné son feu vert au début du mois d'août. Vous l'avez donc remarqué, les bâches sur les nouveaux panneaux ont été retirés. En parlant de route, attention, il peut y avoir quelques ralentissements aujourd'hui sur la 72 de Saint-Prix-en-Jarret à la Fouillouse. Les voies de droite et de gauche seront neutralisées alternativement dans les deux sens de circulation depuis 7h ce matin jusqu'à 13h pour des travaux de réparation de glissières. Même chose sur la RN 88 à hauteur de Firminy. Là encore, ça a commencé à 7h et ça finira à 13h en début d'après-midi. En cyclisme, la néerlandaise Demi Vollering a remporté hier le Tour de France Femmes pour la deuxième fois de sa carrière. Elle a remporté 3 des 9 étapes. Belle victoire hier en solitaire à Nice au terme d'une étape de montagne. La Française Cédrine Carbol termine elle 6e de cette édition. En foot, il leur a fallu seulement 6 minutes et 5 secondes pour faire toute la différence. Les Verts ont très bien lancé leur saison ce week-end. Première journée de Ligue 2 et première victoire. 3-0 directement contre Sochaux. On note le doublé d'Irvine Cardona et le but du Danois Jacob Breum, nouvelle recrue arrivée cet été, qui a fait un très bon match. Toujours en foot, eux aussi ont brillé. Les joueurs de l'ABFC, entendez parler André Jouboutéon, ils se déplaçaient sur la pelouse du Gol FC à Chasse-sur-Rhône pour un nouveau match amical. Mené 3-1, les Faucons se sont finalement imposés 4-3. Et puis il y a 10 ans, la folie débarquait en France, celle du Pokémon Go, un jeu révolutionnaire créé par Niantic. Résultat, partout, dehors, des personnes scotchées à leur téléphone, à sillonner les rues pour tenter de capturer ces petites créatures imaginaires. Via la réalité augmentée, la géolocalisation de votre appareil permettait de débusquer des salamèches à côté de la cathédrale Saint-Charles, des ratatas au château de Boutéon ou encore des roucoupes à la halle Vacheresse. Les églises ou lieux phares devenaient, eux, des arènes à conquérir. Depuis 2016, des raids face à des Pokémon géants et des combats entre joueurs ont vu le jour. Et le jeu a toujours des adeptes, Anthony Perel.
0: C'est une petite musique que vous connaissez sans doute. Il y a 10 ans, un Français sur 10 avait téléchargé l'application Pokémon Go pour aller attraper Carapuce Pikachu, mais au final, beaucoup de roucoules. 10 ans après, la hype est évidemment retombée, mais elle n'est pas terminée. Sébastien est ambassadeur événement à Montrond-les-Bains et il joue quotidiennement.
2: Des fois, il y a de la redondance, du coup, mais les créateurs savent rajouter régulièrement en fait des nouvelles façons de jouer. Il y a eu donc les raids qui ont été installés peu de temps après

0: la création du jeu. Et là, depuis un an ou deux ans, on a les combats MAP qu'ils appellent. Donc c'est encore des autres façons de jouer à plusieurs.
1: D'autres ont lâché l'appli et le jeu après y avoir joué pendant des années. C'est le cas d'Antoine qui se remémore avec nostalgie cette époque.
2: J'ai commencé à jouer à Pokémon Go vers l'âge de 12-13 ans car il est unique. C'est le seul jeu où on doit aller un peu partout dans le monde pour trouver des Pokémon. J'ai eu quelques bons Pokémon que je pense ne pas être non plus nul.
1: À son pic, Pokémon Go comptait plus d'un milliard d'utilisateurs à travers le monde.
3: Il fait partie des jeux mobiles les plus populaires de l'histoire, des plus rentables aussi, puisque le jeu a généré plus de 8 milliards de dollars, malgré sa gratuité. Allez, on passe à la météo. Si vous voulez aller justement aller chasser des Pokémon dans les rues de Saint-Etienne, eh bien, un conseil, il vaut mieux éviter cet après-midi parce qu'il peut y avoir des risques d'orage. Ce matin, on est plutôt bien, vous le voyez, peu de nuages, assez peu de nuages en tout cas. Cet après-midi, donc, il y a des risques d'orage annoncés sur une bonne partie sud du département jusque dans la soirée. Côté température, il fait chaud, je vous apprends rien. On est en vigilance jaune et canicule. On devrait atteindre les 32 degrés pour les maxi à Firminy et à Rive-de-Gier, 33 à Saint-Thé, à Rouen et à Charlieu, 34 à Montbrison, 36 à Bourg-Carvental et jusqu'à 37 degrés attendus à Saint-Pierre-de-Beuf. Pour le reste de la semaine, alors Météo France prévoit encore quelques risques d'orage demain, mais le soleil devrait ensuite faire son retour.
4: Merci Valentin et à tout à l'heure, hein, 8h30 pour un nouveau point sur l'actu sur Active. Belle journée avec nous pour vous réveiller, Teddy Swims et puis Offenbach, le remix de Star Sailor. Voici Fort to the Floor. 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

Teddy Swims sur Active, la radio de la Loire. On vous souhaite une belle journée, de bonnes vacances. Profitez-en bien, c'est Julien. Tiens, une idée de sortie en famille à vous donner. Le Planétarium de Saint-Étienne propose plusieurs projections tout au long des vacances, avec notamment des séances consacrées aux dinosaures et au système solaire. La Rousseau, elle arrive avec Tu m'oublieras. Ça fait partie des sélections des Gold Active. Dans l'immédiat, voici J Balvin tout de suite sur Active.

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0: La Rousseau sur Active, un titre qui fait partie de la sélection des Gold Active avec ce titre Tu m'oublieras, et nous on l'oublie pas. On a toujours du plaisir à l'écouter, ce hit. Avant 8h30 et le retour de la rédaction, on écoutera James Arthur et puis Gims.
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0: Gims, il arrive sur Active avec son hit parisienne. Belle journée avec nous.
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0: Avamax sur Active, les hits de la Loire avec Sia et Joseph Kamel dans les médias. L'actu, puisqu'il est 8h30, on retrouve Valentin Barthévian. Bonjour Valentin.
1: Bonjour à tous. À la une, on espère que vous les avez tous attrapés depuis. Pokémon Go est sorti il y a 10 ans maintenant. Souvenez-vous, ce jeu qui avait bousculé l'univers des jeux vidéo en transformant les villes, les rues, les parcs en lieu de chasse aux Pokémon grâce à la réalité augmentée et à la géolocalisation de votre appareil. 10 ans plus tard, il est l'un des jeux les plus téléchargés au monde, avec plus de 500 millions de téléchargements à son actif. Sébastien, ambassadeur événement Pokémon Go à Moron-les-Bains, nous explique les événements qu'il organise.
2: Alors en fait, il y a des événements qui sont organisés chaque semaine le week-end, soit le samedi, soit le dimanche, soit des fois les deux jours. Il y a trois gros événements qui marquent l'année, du coup. Il y a les circuits sur les différentes régions qui se passent fin février, début mars. Il y a le GoFest qui a lieu au milieu de l'été. Et il y a les Terres Sauvages qui ont lieu chaque mois de novembre, fin novembre en principe. Le but, c'est de regrouper le plus de joueurs en fait qui jouent à proximité pour faire des rencontres, tout simplement, pour jouer ensemble, pour aider justement les nouveaux joueurs à comprendre certaines façons de jouer, certaines règles, et puis s'améliorer, ouais, justement.
1: Des propos recueillis par Tristan Marellac. Pokémon Go qui fête donc ses 10 ans. Dans le reste de l'actualité, vous l'avez certainement vu depuis quelques semaines si vous roulez habituellement sur la RN88 à hauteur de l'Aricamari et du Chambon-Feugerolles. On vous l'avait annoncé sur Active, anciennement limité à 110 km/h, un tronçon de 4 km est passé à 90. Selon le journal Le Progrès, la région a définitivement donné son feu vert au début du mois d'août. Vous l'avez peut-être donc observé, les bâches sur les nouveaux panneaux ont définitivement été retirées. En cyclisme, la néerlandaise Demi Vollering a remporté hier le Tour de France Femmes pour la deuxième fois de sa carrière. Elle a remporté 3 des 9 étapes. Belle victoire hier en solitaire à Nice au terme d'une belle étape de montagne. La Française Cédrine Carbajal termine elle 6e de cette édition. En foot, il leur a fallu seulement 6 minutes et 5 secondes, pas une de plus, pour faire toute la différence. Les Verts ont parfaitement lancé leur saison ce week-end. Première journée de Ligue 2 et première victoire. 3-0 contre Sochaux, certes promu. On note le doublé d'Irvin Cardona et le but du Danois Jacob Breum, nouvelle recrue arrivée cet été. Les Verts sont donc premiers du championnat avant le derby de vendredi face au Clermont Foot dans un chaudron qui, on le rappelle, sera privé de ses deux copes. Toujours en foot, eux aussi ont brillé, les joueurs de la BFC. Entendez par là Andrézieux Boutéon. Ils se déplacent sur la pelouse de Gol FC à Chasse-sur-Aune, nos voisins, pour un nouveau match amical mené 3-1. Les Faucons se sont finalement imposés 4-3. Et puis, si vous voulez commencer la semaine par une très belle action, vous pouvez aller donner votre sang aujourd'hui à Villars. L'établissement français du sang, l'EFS, organise une collecte. Ça se passe à la salle de la Libération. C'est entre 15h et 19h cet après-midi. Vous n'avez pas d'excuses, hein, car c'est avec ou sans rendez-vous. Je vous rappelle quand même qu'il ne faut pas venir à jeun, c'est très important. Allez, on passe à la météo d'aujourd'hui. Alors, ce matin, vous le voyez, c'est assez peu nuageux, on est plutôt bien. En revanche, cet après-midi, il y a des petits risques d'orage sur une bonne partie sud du département jusque dans la soirée. Côté température, je vous apprends rien, il fait chaud, très chaud, on est en vigilance jaune canicule. On devrait atteindre les 32 degrés pour les maxi à Firminy et à Rive-de-Gier au meilleur moment de la journée. 33 à Saint-Thé, à Rouen et à Charlieu. 34 à Montbrison, c'est pareil à Bouin-sur-Lignon. 36 à Bourg-Carvental et jusqu'à 37 degrés à Saint-Pierre-de-Beuf. Pour ce qui est du reste de la semaine, Météo France prévoit encore quelques risques d'orage demain, mais le soleil devrait ensuite faire son retour pleinement.
0: Merci Valentin. À tout à l'heure 9h pour un nouveau point sur l'actu. Votre éphéméride arrive, votre taroscope aussi de ce lundi 10 août. D'ici là, les hits de la Loire sont sur Active avec Sia et Joseph Kamel.
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0: Les hits de la Loire, hein, sur Active avec Sia.
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0: Allez, on débute par les béliers, bien évidemment. Un changement radical va vous permettre d'avancer prudemment dans une nouvelle direction. Soyez confiants. Les taureaux, une sage décision va favoriser la matérialisation d'une situation productive et très profitable. Le moment est favorable pour vous, les gémeaux, pour agir, pour entreprendre un changement. Saisissez les opportunités qui s'offrent à vous. Les cancers, un projet sérieux trouvera crédit auprès de personnes influentes susceptibles d'approuver la mise en œuvre de celui-ci. Vous vous engagerez, les lions, dans votre relation de manière plus concrète. Ça, c'est bien. Elle vous mènera plus loin que vous ne le pensez. Les vierges, vous avez besoin de repos, de sérénité pour reprendre des forces et vous libérer de la fatigue cumulée. Les balances, vous êtes en mesure de conquérir une situation enviable, mais à condition que vos intentions soient sincères. Les scorpions, soyez prudents. Vous êtes entourés de personnes très peu fiables. Faites attention, les promesses ne seront pas tenues. Les sagittaires, on respecte votre sagesse et votre capacité à transmettre vos idées avec passion. Continuez ainsi. Les capricornes, vous n'avez rien à craindre. Vous êtes bien conseillés, mais décidez-vous avant qu'il ne soit trop tard. Les Verseaux, l'offre qui vous est faite s'accompagne d'une récompense matérielle. Il serait bon et judicieux de l'accepter. Enfin, on termine par les poissons. Vous disposez de la force intérieure nécessaire pour traverser cette période éprouvante. Allez, courage à vous. La phrase du jour en ce lundi 10 août, elle nous vient de Lionel Groulx. La valeur d'un acte ne se mesure pas à sa dimension physique ou matérielle, mais à l'intensité d'amour qu'on y met. On vous souhaite une belle journée, de bonnes vacances avec nous. C'est Active, la radio de la Loire, avec Corona tout de suite.
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0: DJ, c'était Soprano sur Active en ce 222e jour de l'année. En ce 10 août, tiens, on va saluer les Laurence, les Laure, les Laurie ou encore les Laurent, puisque c'est leur fête, hein, tout ce petit monde. Voilà, bonne fête à tous, profitez-en bien là, pendant cette période estivale. Et puis bon anniversaire à l'ex-footeux Marcel Dib, il fête ses 66 ans. 66 bougies aussi sur le gâteau de l'acteur espagnol Antonio Banderas. J'adore ce titre. Tovlo et Stromae avec Des Fleurs. C'est tout de suite sur Active avant le retour de la rédac à 9h.
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0: Il est 9h sur Active. Bon lundi, c'est le retour de la rédaction. Et juste après les infos, Angèle et The Weeknd. Et on retrouve Valentin Barthévian pour l'actu. Bonjour Valentin.
1: Bonjour à tous. À la une, 90 km/h, pas plus. Vous l'avez certainement remarqué depuis quelques semaines. Si vous roulez habituellement du côté de la RN 88 à hauteur de la Ricamarie et du Chambon-Feugerolles, on vous l'avait annoncé sur Active il y a quelques semaines, anciennement limité à 110. Un tronçon de 4 km est passé à 90 km/h. Selon le journal Le Progrès, la région a définitivement donné son feu vert. Ça y est, au début du mois d'août. Vous l'avez donc peut-être remarqué, les bâches sur les nouveaux panneaux ont été définitivement retirées. En parlant de route, attention, il peut y avoir quelques ralentissements aujourd'hui sur la 72 de Saint-Prix-en-Jarret à la Fouillouse. Les voies de droite et de gauche ont neutralisé alternativement dans les deux sens depuis 7h ce matin jusqu'à 13h pour des travaux de réparation de glissière. Même chose sur la RN 88 à hauteur de Firminy, là encore, depuis 7h ce matin jusqu'à 13h cet après-midi. En sport et en cyclisme, la néerlandaise Demi Vollering a remporté hier le Tour de France Femmes. Pour la deuxième fois de sa carrière, elle a remporté 3 des 9 étapes. Belle victoire hier en solitaire à Nice, hein, au terme d'une belle étape de montagne. De son côté, la Française Cédrine Carbajal termine elle 6e de cette édition. Édition qui, vous le savez, est passée par la Loire, notamment à Montbrison pour une étape. En foot, il leur a fallu seulement 6 minutes et 5 secondes pour faire toute la différence. Les Verts ont très bien lancé leur saison ce week-end. Première journée de Ligue 2 et première victoire, c'est simple, 3-0. Contre Sochaux, on note notamment le doublé d'Irvin Cardona et le but du Danois Jacob Breum, nouvelle recrue arrivée cet été qui a fait très belle impression aux yeux des supporters. Toujours en foot, eux ont également brillé, les joueurs de la BFC. Entendez par là Andrézio Boutéon, ils se déplaçaient sur la pelouse de Gol FC à Chasse-sur-Rhône pour un nouveau match amical. Mené 3-1, les Faucons ont relevé la tête et se sont finalement imposés 4-3. Et puis, il y a 10 ans, la folie débarquait en France, celle de Pokémon Go, un jeu révolutionnaire créé par antique. Résultat, partout, dehors, des personnes scotchées à leur téléphone à sillonner les rues pour tenter de capturer ces petites créatures imaginaires. Via la réalité augmentée et la géolocalisation de votre appareil, souvenez-vous, il permettait de débusquer des salamèches à côté de la cathédrale Saint-Charles, des ratatas au château de Boutéon ou encore des roucoules à la halle Vacheresse. Les églises ou lieux phares devenaient, eux, des arènes à conquérir. Depuis 2016, des raids face à des Pokémon géants et des combats entre joueurs ont vu le jour. Et le jeu a toujours des adeptes, Anthony Perel.
2: C'est une petite musique que vous connaissez sans doute. Il y a 10 ans, un Français sur 10 avait téléchargé l'application Pokémon Go pour aller attraper Carapuce Pikachu, mais au final, beaucoup de roucoules. 10 ans après, la hype est évidemment retombée, mais elle n'est pas terminée. Sébastien est ambassadeur événement à Montrond-les-Bains et il joue quotidiennement.
3: Des fois, il y a de la redondance.

0: du coup, mais les créateurs savent rajouter régulièrement en fait des nouvelles façons de jouer. Il y a eu donc les raids qui ont été installés peu de temps après la création du jeu. Et là, depuis un an ou deux ans, on a les combats max qu'ils appellent. Donc c'est encore des autres façons de jouer à plusieurs.
1: D'autres ont lâché l'appli et le jeu après y avoir joué pendant des années. C'est le cas d'Antoine qui se remémore avec nostalgie cette époque.
2: J'ai commencé à jouer à Pokémon Go vers l'âge de 12-13 ans car il est unique. C'est le seul jeu où on doit aller un peu partout dans le monde pour trouver des Pokémon. J'ai eu quelques bons Pokémon que je pense ne pas être non plus nuls.
1: À son pic, Pokémon Go comptait plus d'un milliard d'utilisateurs à travers le monde.
3: Et il fait partie des jeux mobiles les plus populaires de l'histoire, des plus rentables également. Le jeu a généré plus de 8 milliards de dollars. Oui, oui, 8 milliards de dollars malgré sa gratuité. Allez, on passe à la météo. Qu'est-ce qui nous attend aujourd'hui et pour le reste de la semaine? Alors d'abord, on commence pas vraiment de la meilleure des manières. Parce que pour le moment, vous le voyez, on est bien, on a un ciel bleu, très peu de nuages. Mais cet après-midi, selon Météo France, il y a des risques d'orage sur une bonne partie sud du département jusque dans la soirée. Côté température, il fait très chaud. En revanche, on est en vigilance jaune canicule. On devrait atteindre les 32 degrés pour les maxis à Firminy, 33 à Saint-Thé, 33 à Roanne et à Charlieu, 34 à Montbrison, 34 si vous êtes du côté de Bourg-en-sur-Lignon, 36 à Bourg-Carental. Et allez, on grimpe encore un petit peu jusqu'à 37 degrés à Saint-Pierre-de-Beuf. Pour le reste de la semaine, eh bien, Météo France prévoit encore quelques risques d'orage demain. Mais le soleil devrait ensuite faire très rapidement son retour.
4: Merci Valentin et à tout à l'heure 9h30. Belle journée, bon réveil. Si vous êtes en vacances, vous êtes tranquille, vous avez bien raison. On vous accompagne avec les Hits de la Loire sur Active avec Angèle, Naïka et The Weeknd tout de suite. 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

0: Coolio sur Active, la radio de la Loire. Bel été avec nous, bonnes vacances. Tiens, une idée gourmande en ce lundi à vous donner. À Saint-Cyr-les-Vignes, vous allez pouvoir découvrir les coulisses de la fabrication des desserts glacés. Et la visite, devinez quoi, se termine par une dégustation, bien évidemment. Céline Dion arrive sur Active.
1: Bonjour.
0: Bonjour, pardon, merci. C'est son nouveau hit, c'est sur Active. Ça sera l'événement musical forcément à la rentrée, hein, les concerts de Céline Dion à Paris. On l'écoute, Céline Dion, juste après Ed Sheeran. Voici Shape of You sur Active.
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0: Calvin Harris et Dua Lipa sur Active. Bon lundi matin, dans une dizaine de minutes, l'actu télé, auparavant Placebo, le duo Zao MC Solar côté hit, et puis l'info en une minute. C'est tout de suite avec Valentin Barthévian. Bonjour Valentin.
1: Bonjour à tous. À la une, on vous l'avait annoncé sur Active, anciennement limité à 110, un tronçon de 4 km est passé à 90 km/h sur la RN 88 à hauteur de la Ricamari et du Chaumont-Feugerolles. C'est désormais officiel. Selon le journal Le Progrès, la région a définitivement donné son feu vert au début du mois d'août. Vous l'avez donc certainement vu, les bâches sur les nouveaux panneaux ont été retirées. En foot, il leur a fallu seulement 6 minutes et 5 secondes pour faire toute la différence. Les Verts ont très bien lancé leur saison ce week-end. Première journée de Ligue 2 et première victoire, 3-0 contre Sochaux. On note notamment le doublé d'Irvine Cardona et le but du Danois Jacob Reum, nouvelle recrue arrivée cet été à Saint-Étienne. Les Verts sont donc premiers du championnat avant le derby de vendredi face au Clermont Foot dans un chaudron qui, on le rappelle, sera privé de ses deux copes. Toujours en foot, eux aussi, ils ont brillé, les joueurs de la BFC. Entendez par là André Zuboutéon. Il se déplaçait sur la pelouse de nos voisins du Gol FC à Chasse-sur-Aune pour un nouveau match amical mené 3-1. Les Faucons se sont finalement imposés 4 buts à 3. Quelle force de caractère! Et puis, si vous voulez commencer la semaine par une bonne action, vous pouvez aller donner votre sang aujourd'hui à Villars. L'établissement français du sang organise une collecte à la salle de la Libération. Ça se passe de 15h à 19h. Vous n'avez pas d'excuses, hein, car c'est avec ou sans rendez-vous. Je vous rappelle quand même qu'il ne faut pas venir à jeun. Allez, on passe maintenant à la météo. Eh bien, vous le voyez pour le moment, on a un soleil, un beau ciel bleu, mais cet après-midi, eh bien, il devrait y avoir des petits orages, hein, sur une bonne partie sud du département. Ça se annonce en tout cas Météo France. Côté température, on est bien, même très bien, trop bien. Il fait trop chaud. 32 pour les maxis à Firminy et à Rive-de-Gier, 33 à Saint-Étienne, 34 à Montbrison et jusqu'à 37 degrés attendus à Saint-Pierre-de-Beuf.
0: Merci Valentin, et à tout à l'heure, 10h, les Hits de la Loire sont sur Active avec Placebo, Calogero et le duo Zao MC Solar. C'est tout de suite, voici Comme Caroline.

0: Placebo sur Active, à suivre dans les prochaines minutes Alex Warren et puis Elena avec Mauvais Garçon. Elena qui a décidé de faire une pause médiatique. En fait, elle a l'impression de se répéter dans les interviews en télé ou en radio. Elle a l'impression de dire toujours la même chose. Donc pause pour Elena, une pause bien méritée. Voici l'actu télé tout de suite sur Active avec Valentin Barthévian. Bonjour Valentin.
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2: Bonjour à tous, on commence donc par les audiences d'hier soir. C'est TF1 qui termine en tête avec le film inédit Du Cobu passe au vert. Vous étiez 2 370 000. France 2 est deuxième avec Tony en famille. Le film a réuni un peu plus de 2 millions de curieux. Et puis c'est France 3 qui est troisième sur le podium. Médaille de bronze avec une rediffusion de sa série Association criminelle. Il y avait 1 520 000 téléspectateurs. On passe aux dernières actus du petit écran. D'abord, on connaît la plateforme qui diffusera le reboot de la fameuse série Alerte à Malibu, annoncée pour janvier 2027 aux États-Unis. C'est Amazon Prime Video qui diffusera la série dans de nombreux pays, dont la France. Et pour les nostalgiques, j'ai une bonne nouvelle pour vous. Amazon va également proposer l'intégralité de la série originale diffusée entre 1989 et 2001. Et puis, une autre actu télé, TF1 va redonner ses chances à un programme qui n'avait pas marché. Ma mère, ton père, l'amour et moi, ça vous dit peut-être quelque chose. Une émission de dating qui avait été diffusée à l'été 2023 sans vraiment connaître de succès. Le concept, en gros, plusieurs parents célibataires sont réunis dans une même maison pour trouver l'amour, mais leurs enfants installés dans un lieu tenu secret observent leurs moindres faits et gestes. En 2023, le programme n'avait pas convaincu, donc il s'était terminé devant 1 460 000 curieux. C'est peu, trop peu pour TF1. Alors la une, contre-attaque avec la version belge, cette fois produite par RTL Belgique. Ce sera à partir du 25 septembre, juste après Koh-Lanta. Ce soir, qu'est-ce qu'on regarde à la télé? Bien sûr, TF1 va pouvoir profiter des vacances devant Camping Paradis. Si vous aimez plutôt les séries dramatiques, un conseil, je vous donne rendez-vous sur France 2 avec la suite d'Enquête au Paradis. Sur France 3, ce sont les fans de sport qui vont être servis. C'est les championnats d'Europe d'athlétisme dès 19h55. Sur France 4, on nous propose une pièce de théâtre, c'est L'amour chez les autres. Si vous appelez sur France 5, vous tomberez sur Les avions du bout du monde, direction le Québec, l'omnibus désert. Et puis sur M6, c'est le jeu télé QI Le Grand Est.
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0: Partout dans la Loire et la Haute-Loire, les hits sont là sur Active. À l'instant, c'était Alex Warren. Avant, les infos de 10h en ce lundi 10 août. Ça fait beaucoup de 10. À Britney Spears avec Oops, I Did It Again. Sachez qu'au début, elle n'était pas convaincue par ce titre pour l'enregistrer. Elle le trouvait un peu trop proche de Baby One More Time. Elle a changé d'avis et puis on connaît la suite. Gros, gros carton. L'album s'est vendu notamment à plus de 1,3 million d'exemplaires dès la première semaine aux États-Unis. Un record à l'époque. On l'écoute, Britney Spears, juste après Shakira. On est obligé de bouger, hein, c'est clair quand on entend ça. Algo Tou, Shakira, c'est maintenant sur Active.
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0: Il est 10h, passez un bel été avec nous sur Active, les hits de la Loire avec Imagine Dragons et Charlotte Cardin. Dans l'immédiat, c'est le retour de la rédaction et on retrouve Valentin Barthévian. Bonjour Valentin.
1: Bonjour Julien, bonjour à tous. À la une, on espère que vous les avez tous attrapés depuis. Pokémon Go est sorti il y a 10 ans maintenant. Souvenez-vous, ce jeu qui avait complètement bousculé l'univers des jeux vidéo en transformant les villes, les rues, les parcs en lieu de chasse aux Pokémon grâce à la réalité augmentée et à la géolocalisation. 10 ans plus tard, il est l'un des jeux les plus téléchargés au monde avec plus de 500 millions de téléchargements à son actif. Sébastien, ambassadeur événement Pokémon Go à Mauron-les-Bains dans la Loire, nous explique, on l'écoute.
2: Quand on est sur la map du jeu, il y a un petit icône tout en haut à droite, dans le haut du jeu, qui ressemble à une espèce de petite Pokéball. Ça permet d'accéder à une application qui est liée aussi avec Niantic, qui s'appelle Campfire. Ça permet de trouver à proximité, du coup, les raids qui ont lieu, les groupes aussi locaux qui ont été organisés, les groupes qui sont sponsorisés comme ma communauté, du coup, par Niantic, qui ont une petite étoile violette à côté, comme donc Pogo Forêt. Et ça permet aussi de voir, du coup, toutes les rencontres qui sont organisées et de s'inscrire à l'avance en fonction des différentes dates et types d'événements qui sont proposés. Et quand on vient sur place et qu'on valide sa participation, du coup, sur place, c'est là que ça débloque déjà des récompenses. Quand on vient aux rencontres que j'organise, ça permet de débloquer certains codes, en fait, qui donnent des objets en plus dans le jeu, pour des avantages sur place aussi si on se met en équipe.
1: Un des propos recueillis par Tristan Marella, que vous l'avez donc compris, il y a encore tout un tas d'événements qui sont notamment organisés dans la Loire pour jouer à Pokémon Go tous ensemble. Dans le reste de l'actualité, vous l'avez certainement remarqué hein, depuis quelques semaines, si vous roulez habituellement sur la RN88 à hauteur de l'Arrêt Camari et du Chambon-Feugerolles, on vous l'avait annoncé sur Active, anciennement limité à 110 km/h, un tronçon de 4 km est passé à 90. Et bien selon le journal Le Progrès, ça y est, c'est officiel, la région a définitivement donné son feu vert au début du mois d'août. Conséquence, vous l'avez vu, les bâches sur les nouveaux panneaux ont été retirées. Un conseil donc, lever le pied et respecter les limitations de vitesse. En cyclisme, la néerlandaise Demi Vollering a remporté hier le Tour de France Femmes pour la deuxième fois de sa carrière. Elle a remporté 3 des 9 étapes. Belle victoire hein, hier en solitaire à Nice au terme d'une étape de montagne. De son côté, la Française Cédrine Carbajal termine elle 6e de cette édition qui est notamment passée dans la Loire, vous le savez, notamment du côté de Montbrison. En foot, il leur a fallu seulement 6 minutes et 5 secondes. Pas une seule de plus pour faire toute la différence. Les Verts ont parfaitement lancé leur saison ce week-end. Première journée de Ligue 2 et première victoire, 3-0 contre Sochaux. On note le doublé d'Irvin Cardona et le but du Danois Jacob Breum, nouvelle recrue arrivée cet été. Les Verts sont donc premiers du championnat avant le derby de vendredi face au Clermont Foot dans un chaudron qui sera malheureusement, vous le savez, privé de ces deux copes. Toujours en foot, eux aussi, ils ont brillé. Décidément, le foot nous va bien. Dans la Loire, les joueurs de la BFC, Andrézieux-Boutéon, se déplaçaient sur la pelouse de Gaulle.

0: FC à Chasse-sur-Rhône pour un nouveau match amical. Mené 3-1, les Faucons se sont finalement imposés 4-3. Et puis, si vous voulez commencer la semaine par une très bonne action, quoi de mieux? Vous pouvez donner votre sang aujourd'hui à Villars. L'établissement français du sang, l'EFS, organise une collecte. Ça se passe à la salle de la Libération entre 15h et 19h. Cet après-midi, on vous a mis toutes les infos sur activeradio.com. Et vous n'avez pas d'excuses, hein, car c'est avec ou sans rendez-vous. Je vous rappelle qu'il ne faut pas venir à jeun. Allez, on passe à la météo et on commence la semaine, vous le voyez, pour le moment, avec un beau soleil, un beau ciel bleu, très peu de nuages. Mais cet après-midi, eh bien, il y a des risques d'orage sur une bonne partie sud du département jusque dans la soirée. Côté température, on devrait atteindre les 32 degrés pour les maxis à Firminy, 33 à Saint-Thé, à Rouen et à Charlieu, 34 à Montbrison, 36 à Bourg-Carvental et jusqu'à 37 degrés à Saint-Pierre-de-Bœuf. On est en vigilant jaune canicule. Pour le reste de la semaine, eh bien, Météo France prévoit encore quelques risques d'orage demain, mais le soleil devrait ensuite faire rapidement son retour.
1: Merci Valentin. Et à tout à l'heure, les hits de la Loire sont sur Active en ce lundi matin avec Imagine Dragons, Christine and the Queens et Charlotte Cardin, tout de suite sur Active.

0: Les hits de la Loire, un son sur Active avec Imagine Dragons. Bon lundi, une nouvelle fois, bonnes vacances, profitez-en bien. On se détend, on est là avec vous, tranquille, avec David Guetta, One Republic et puis Louane.
1: Parce que j'ai eu un mauvais copilote, le genre qui conduit bourré à contresens quand ça.
0: Louane qui a décidé de mettre le cinéma entre parenthèses. Elle souhaite désormais se consacrer à 100% à la musique. Elle précise toutefois qu'il ne s'agit pas d'un adieu au grand écran, mais simplement d'une pause. On l'écoute tout de suite, Louane, sur Active, avec Conduire.
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fait partie de la sélection des Gold Active. Whitney Houston à l'instant. Whitney Houston qui aura eu hier 63 ans. On vous souhaite un bel été avec nous. C'est Active, les hits de la Loire, pour vous accompagner avec Jérémy Frérot et les Black Eyed Peas tout de suite. Voici I Got

0: Les Hits de la Loire sont sur Active. À l'instant, c'était Lady Gaga et Bradley Cooper avec Shallow. Extrait du film, bien sûr, Star is Born. Et pour la petite info, ce titre a été enregistré en live pour rendre les scènes de concert encore plus réalistes dans le film. Eh bien, les deux artistes ont chanté en live devant un vrai public et sans playback. Un choix assez rare pour un film musical. Belle matinée avec nous sur Active. On continue de vous accompagner en mode été sur Active, la radio de la Loire avec David Guetta et Jennifer Lopez. C'est tout de suite avec Save Me Tonight.
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Christophe Willem sur Active, le chanteur qui va nous proposer un nouvel album à l'automne. Mais on n'en parle pas, c'est loin l'automne. Là, on profite de l'été, on profite des vacances. Avant 11h, voici Lazara sur Active avec Tu t'en iras.

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0: Shakira sur Active, la radio de la Loire avec l'hymne de la Coupe du Monde. Vous la connaissez par cœur cette chanson. Et ce fameux Die Die, on aurait aimé l'associer avec une image, voir Kylian Mbappé et la Coupe du Monde. Mais bon, c'est comme ça, ça sera la prochaine fois. Une petite idée de sortie à vous donner là, si vous êtes en vacances. Sachez que jusqu'au 26 août, le château d'Aurec-sur-Loire propose des visites guidées pour découvrir son histoire et son patrimoine. Une balade idéale à une vingtaine de minutes de Saint-Étienne. Ça fait partie de mes hits préférés, hein. Tovlo et Stromae, ça arrive tout de suite sur Active. 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

Sia sur Active. Il y a aussi David Guetta, on l'oublie pas. Belle journée avec nous, bonnes vacances, profitez bien. The Weeknd dans les prochaines minutes, Oasis dans l'immédiat. Voici Tame Impala sur Active pour les hits de la Loire.

de Roanne à Saint-Étienne. On vous accompagne là en cette fin de matinée sur Active, la radio de la Loire. Avec The Weeknd, à suivre Angèle et puis M Pokora qui va repartir sur les routes en septembre avec son Adrénaline Tour. On l'écoute maintenant avec Tomber. 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

0: Angèle sur Active avec la thune. Angèle qui prépare son grand retour 5 ans après. Elle annonce un nouvel album. Normalement, c'est pour la fin de l'année, hein, la sortie de son nouveau projet qui s'appelle Instinct. On sait qu'il sera très électro, à l'image de son single What You Want en duo avec Justice. On a hâte d'écouter son nouveau projet. Bonne fin de matinée avec nous sur Active, la radio de la Loire, avec Ed Sheeran, Vianney et puis Alex Warren. Fever Dream, Alex Warren, hein, ça arrive sur Active.
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Ed Sheeran et Vianney sur Active, la radio de la Loire avec Colonne Me. Et vous le savez, Vianney va repartir sur les routes en 2027. Ça, c'est une très très bonne nouvelle. Et vous avez certainement noté cette date, coché la date dans l'agenda sur le téléphone. 1er octobre, hein, il sera à Saint-Thé au Zénith. Ça va être énorme cette date. On a trop trop hâte de le revoir à Saint-Thé sur scène. Avant midi, avant de faire un point sur la météo, Charlotte Cardin sur Active, la radio de la Loire.

Bel été avec nous sur Active. Il est midi, les hits de la Loire avec Théodora et Gims avec Spa. On fait un point sur la météo dans l'immédiat avec Valentin Barthévian.

0: ont été interpellés. Ce n'est pas la première fois qu'ils filmaient des personnes à leur insu. 90 km/h, pas plus. On vous l'avait annoncé sur Active, anciennement limité à 110. Un tronçon de 4 km est passé à 90 sur la RN 88 à hauteur de la Rue Camaret et du Chambon depuis maintenant plusieurs semaines. Selon le journal Le Progrès, la région a définitivement donné son feu vert au début du mois d'août. Et puis, vous pouvez aller donner votre sang cet après-midi à Villars. Une collecte est organisée de 15h à 19h avec ou sans rendez-vous à la salle de la Libération.
1: Merci Valentin, et à tout à l'heure, midi 10, pour le développement de l'actu. Les Hits de la Loire avec Coldplay, 21 Pilots, et Gims Théodora, tout de suite sur Active avec Spa.

0: dans la Loire et en Haute-Loire. Les hits sont là sur Active. À l'instant, c'était Coldplay et Beyoncé. Place à l'actu. Maintenant, on retrouve Valentin Barthévian. Bonjour Valentin.
1: Bonjour Julien, bonjour à tous. À la une, 90 km/h, pas plus. Vous l'avez certainement vu depuis quelques semaines si vous roulez habituellement sur la RN88 à hauteur de la Ricamari et du Chambon-Feugerolles. On vous l'avait annoncé sur Active, en enseignement limité à 110, un tronçon de 4 km est passé à 90. Eh bien, c'est désormais officiel. Selon le journal Le Progrès, la région a définitivement donné son feu vert au début du mois d'août. Vous l'avez donc peut-être vu si vous êtes attentif. Les bâches sur les nouveaux panneaux ont été retirées. En parlant de route, attention, il peut y avoir quelques ralentissements sur la 72, encore un de Saint-Priest-en-Jarret à la Fouillouse. Les voies de droite et de gauche sont neutralisées alternativement dans les deux sens jusqu'à 13h pour des travaux de réparation de glissière. Même chose sur la RN88 à hauteur de Firminy. Là encore, c'est jusqu'à 13h. Dans l'actualité également, un enfant de 14 ans a été filmé à son insu alors qu'il se changeait dans un toilette à Saint-Victor-sur-Loire. Ça s'est passé samedi. La police a rapidement interpellé l'individu, un homme de 22 ans originaire de Saint-Étienne. Placé en garde à vue, ce n'est pas la première fois qu'il s'adonnait à ce genre de pratique, puisque les forces de l'ordre ont retrouvé une vingtaine de vidéos avec des hommes filmés à leur insu. C'est en revanche la première fois qu'il aurait filmé un enfant. En foot, il leur a fallu seulement 6 minutes et 5 secondes pour faire toute la différence. Les Verts ont très bien lancé leur saison ce week-end. Première journée de Ligue 2 et première victoire, 3-0 contre Sochaux. On note le doublé d'Irvine Cardona et puis le but du Danois Jacob Breum, nouvelle recrue arrivée cet été à Saint-Étienne. Et puis, il y a 10 ans, la folie débarquait en France, celle de Pokémon Go, un jeu révolutionnaire créé par Niantic. Résultat, partout dehors, des personnes scotchées à leur téléphone à sillonner les rues pour tenter de capturer ces petites créatures imaginaires via la réalité augmentée et la géolocalisation de votre appareil. Il permettait de débusquer des salamèches à côté de la cathédrale Saint-Charles, des ratatas au château de Boutéon ou des roucoules à la Vacheresse. Les églises ou lieux phares devenaient eux des arènes à conquérir. Depuis 2016, des raids face à des Pokémon géants et des combats entre joueurs en vue le jour, et le jeu a toujours des adeptes, Anthony Perel.
2: C'est une petite musique que vous connaissez sans doute. Il y a 10 ans, un Français sur 10 avait téléchargé l'application Pokémon Go pour aller attraper Carapuce, Pikachu, mais au final, beaucoup de roucoules. 10 ans après, la hype est évidemment retombée, mais elle n'est pas terminée. Sébastien est ambassadeur événement à Montrond-les-Bains et il joue quotidiennement.
3: Des fois, il y a de la redondance, du coup, mais les créateurs savent rajouter régulièrement, en fait, des nouvelles façons de jouer. Il y a eu donc les raids qui ont été installés peu de temps après la création du jeu. Et là, depuis 1 an ou 2 ans, on a les combats max qu'ils appellent. Donc, c'est encore des autres façons de jouer à plusieurs.
2: D'autres ont lâché l'appli et le jeu après y avoir joué pendant des années. C'est le cas d'Antoine qui se remémore avec nostalgie cette époque.
4: J'ai commencé à jouer à Pokémon Go vers l'âge de 12-13 ans car il est unique. C'est le seul jeu où on doit aller un peu partout dans le monde pour trouver des Pokémon. J'ai eu quelques bons Pokémon que je pense ne pas être non plus nul.
2: À son pic, Pokémon Go comptait plus d'un milliard d'utilisateurs à travers le monde.
1: Il fait partie des jeux mobiles les plus populaires de l'histoire, hein, des plus rentables aussi. Le jeu a généré plus de 8 milliards de dollars malgré sa gratuité. Et puis si vous voulez commencer la semaine par une bonne action, vous pouvez aller donner votre sang cet après-midi à Villars. L'établissement français du sang organise une collecte à la salle de la Libération de 15h à 19h. Vous n'avez pas d'excuses, hein, parce que c'est avec ou sans rendez-vous. Je vous rappelle quand même qu'il ne faut pas venir à jeun.
0: Merci Valentin, passez une belle après-midi, de bonnes vacances avec Active, les hits de la Loire pour vous accompagner avec Frérot de la Vega, Le Cœur Éléphant, Bad Bunny et puis Moziman avec le remix de Skip the Use. Voici Ghost sur Active.

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Bonjour à tous. À la une, un enfant de 14 ans filmé à son insu alors qu'il se changeait dans les toilettes de la plage de Saint-Victor-sur-Loire. Ça s'est passé samedi. La police a rapidement interpellé l'individu, un homme de 22 ans, originaire de Saint-Étienne, placé en garde à vue. Ce n'est pas la première fois qu'il s'adonnait à ce genre de pratique, puisque les forces de l'ordre ont retrouvé une vingtaine de vidéos avec des hommes filmés à leur insu. C'est en revanche la première fois qu'il aurait filmé un enfant. Dans l'actualité également, c'est désormais officiel. 90 km/h, pas plus. Vous l'avez certainement vu depuis quelques semaines si vous roulez habituellement sur la RN88 à hauteur de la Ricamarie et du Champ Montfeugerolles. On vous l'avait annoncé sur Active, anciennement limité à 110. Un tronçon de 4 km est passé à 90 km/h selon le journal Le Progrès. Et bien la région a définitivement donné son feu vert au début du mois d'août. Les bâches sur les nouveaux panneaux ont été retirées. Les appels commerciaux intempestifs, c'est bientôt terminé. À partir de demain, les professionnels n'auront plus le droit de vous démarcher au téléphone sans votre accord préalable. Le seul démarchage téléphonique possible sera celui auquel vous aurez consenti. En cyclisme, le Tour de France Femmes, c'est fini. La néerlandaise Demi Vollering a remporté hier le Tour de France pour la deuxième fois de sa carrière. Belle victoire hier en solitaire à Nice au terme d'une belle étape de montagne. La Française Cédrine Carvajal termine elle sixième de cette édition. En foot, il leur a fallu seulement 6 minutes et 5 secondes pour faire toute la différence. Pas une seconde de plus. Les Verts ont parfaitement lancé leur saison ce week-end. Première journée de Ligue 2 et première victoire 3-0 contre Sochaux. On a notamment le doublé d'Irvin Cardona et le but du Danois Jacob Breum, nouvelle recrue arrivée cet été. Saint-Etienne qui affrontera Clermont Foot ce vendredi pour un petit derby donc. À noter quand même qu'il n'y aura pas de COP, vous le savez, en raison de sanctions de l'année dernière. Toujours en foot, eux aussi ont brillé, les joueurs de la BFC, entendez par là Andrézieux. Ils se déplaçaient sur la pelouse du Gol FC, nos voisins à Chasse-sur-Rhône, pour un nouveau match amical. Menés 3-1, les Faucons se sont finalement imposés 4-3. Bon, et bien d'abord ce soir, on devrait encore avoir quelques orages sur une bonne partie sud du département. La Loire est en vigilance jaune orage. À partir de 20h, les précipitations pourraient atteindre 30 mm en une heure. Demain, on aura le droit à des éclaircies avant quelques petites pluies l'après-midi. Encore dans la partie sud, mais rien de méchant, je vous rassure. Côté température, on tournera encore autour des 33, 34, voire même 35 degrés pour les maxis, comme du côté de Saint-Pierre-de-Beuf.

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Un enfant de 14 ans filmé à son insu alors qu'il se changeait dans les toilettes de la plage de Saint-Victor-sur-Loire. Ça s'est passé samedi. La police a rapidement interpellé l'individu, un homme de 22 ans, originaire de Saint-Étienne, placé en garde à vue. Ce n'est pas la première fois qu'il s'adonnait à ce genre de pratique, puisque les forces de l'ordre ont retrouvé une vingtaine de vidéos avec des hommes filmés à leur insu. C'est en revanche la première fois qu'il aurait filmé un enfant. Dans l'actualité également, c'est désormais officiel, 90 km/h, pas plus. Vous l'avez certainement vu depuis quelques semaines si vous roulez habituellement sur la RN88 à hauteur de la Ricamarie et du Champ Montfeugerolles. On vous l'avait annoncé sur Active, anciennement limité à 110. Un tronçon de 4 km est passé à 90 km/h selon le journal Le Progrès. Eh bien, la région a définitivement donné son feu vert au début du mois d'août. Les bâches sur les nouveaux panneaux ont été retirées. Les appels commerciaux intempestifs, c'est bientôt terminé. À partir de demain, les professionnels n'auront plus le droit de vous démarcher au téléphone sans votre accord préalable. Le seul démarchage téléphonique possible sera celui auquel vous aurez consenti. En cyclisme, le Tour de France Femmes, c'est fini. La néerlandaise Demi Vollering a remporté hier le Tour de France pour la deuxième fois de sa carrière. Belle victoire hier en solitaire à Nice au terme d'une belle étape de montagne. La Française Cédrine Carvajal termine, elle, sixième de cette édition. En foot, il leur a fallu seulement 6 minutes et 5 secondes pour faire toute la différence. Pas une seconde de plus. Les Verts ont parfaitement lancé leur saison ce week-end. Première journée de Ligue 2 et première victoire 3-0 contre Sochaux. On note notamment le doublé d'Irvin Cardona et le but du Danois Jacob Breum, nouvelle recrue arrivée cet été. Saint-Etienne qui affrontera Clermont Foot ce vendredi pour un petit derby donc. À noter quand même qu'il n'y aura pas de COP, vous le savez, en raison de sanctions de l'année dernière. Toujours en foot, eux aussi ont brillé, les joueurs de la BFC, entendez par là Andrézieux. Ils se déplaçaient sur la pelouse du Gol FC, nos voisins à Chasse-sur-Rhône, pour un nouveau match amical. Mené 3-1, les Faucons se sont finalement imposés 4-3. Bon, et bien d'abord ce soir, on devrait encore avoir quelques orages sur une bonne partie sud du département. La Loire est en vigilance jaune orage à partir de 20h. Les précipitations pourraient atteindre 30 mm en une heure. Demain, on aura le droit à des éclaircies avant quelques petites pluies l'après-midi. Encore dans la partie sud, mais rien de méchant, je vous rassure. Côté température, on tournera encore autour des 33, 34, voire même 35 degrés pour les maxis, comme du côté de Saint-Pierre-de-Beuf.

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1: Et là qui va là.
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limitée à 90 km/h sur la RN 88 à hauteur de Laricamari et du Chaumont-Feugerolles depuis maintenant plusieurs semaines, mais c'est désormais officiel. Selon le journal Le Progrès, la région a donné définitivement son feu vert au début du mois d'août. Vous l'avez donc vu, les bâches sur les nouveaux panneaux ont été retirées. Dans l'actualité également, un enfant de 14 ans filmé à son insu alors qu'il se changeait dans les toilettes de la plage de Saint-Victor-sur-Loire. Ça s'est passé samedi. La police a rapidement interpellé l'individu, un homme de 22 ans originaire de Saint-Étienne. Placé en garde à vue, ce n'est pas la première fois qu'il s'adonnait à ce genre de pratique puisque les forces de l'ordre ont retrouvé une vingtaine de vidéos avec des hommes filmés à leur insu. C'est en revanche la première fois qu'il aurait filmé un enfant. En foot, il aura fallu seulement 6 minutes et 5 secondes pour faire toute la différence. Les Verts ont très bien lancé leur saison ce week-end. Première journée de Ligue 2 et première victoire 3-0 contre Sochaux. On note le doublé d'Irvine Cardona et le but du Danois Jacob Breum, nouvelle recrue arrivée cet été à Saint-Étienne. Et puis, si vous voulez finir la journée par une bonne action, vous pouvez aller donner votre sang à Villars. L'établissement français du sang organise une collecte à la salle de la Libération jusqu'à 19h. Vous n'avez pas d'excuses car c'est avec ou sans rendez-vous. Je vous rappelle qu'il ne faut pas venir à Jeun.

Eh bien, c'est TF1 qui termine en tête des audiences hier soir avec le film inédit Du Cobu passe au vert. Vous étiez 2 370 000. France 2 est deuxième avec Tony en famille. Le film a réuni un peu plus de 2 millions de curieux. Et puis, c'est France 3 qui est troisième sur le podium avec une rediffusion de sa série Association criminelle. Il y avait 1 520 000 téléspectateurs. Allez, on passe maintenant aux dernières actus du petit écran. D'abord, on connaît la plateforme qui diffusera le reboot de la fameuse série Alerte à Malibu. Annoncé pour janvier 2027 aux États-Unis, c'est Amazon Prime Video qui diffusera la série dans de nombreux pays, dont la France. Pour les nostalgiques, eh bien Amazon va également proposer l'intégralité de la série originale diffusée entre 1989 et 2001. Et puis, TF1 va redonner ses chances à un programme qui n'avait pas marché. Ma mère, ton père, l'amour et moi, une émission de dating qui avait été diffusée à l'été 2023 sans connaître vraiment de succès le concept. Plusieurs parents célibataires sont réunis dans une même maison pour trouver l'amour, mais leurs enfants, installés dans un lieu tenu secret, observent leurs moindres faits et gestes. En 2023, le programme n'avait pas convaincu, il s'était terminé devant 1 460 000 curieux. Alors TF1 contre-attaque donc avec la version belge produite par RTL Belgique. Ce sera à partir du 25 septembre, juste après Koh-Lanta. Et puis ce soir, qu'est-ce qu'on regarde à la télé? Bien sûr TF1, on va pouvoir profiter des vacances devant Camping Paradis. Si vous aimez plutôt les séries dramatiques, je vous donne rendez-vous sur France 2 avec la suite d'Enquête au Paradis. Sur France 3, ce sont les fans de sport qui vont être servis. C'est les championnats d'Europe d'athlétisme dès 19h55. Sur France 4, on nous propose une pièce de théâtre. C'est L'amour chez les autres. Si vous appelez sur France 5, vous tomberez sur les avions du bout du monde. Direction le Québec, l'Omnibus désert. Et puis sur M6, c'est le jeu télé QI Le Grand Est.

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Bonjour à tous. À la une, un enfant de 14 ans filmé à son insu alors qu'il se changeait dans les toilettes de la plage de Saint-Victor-sur-Loire. Ça s'est passé samedi. La police a rapidement interpellé l'individu, un homme de 22 ans, originaire de Saint-Étienne, placé en garde à vue. Ce n'est pas la première fois qu'il s'adonnait à ce genre de pratique, puisque les forces de l'ordre ont retrouvé une vingtaine de vidéos avec des hommes filmés à leur insu. C'est en revanche la première fois qu'il aurait filmé un enfant. Dans l'actualité également, c'est désormais officiel, 90 km/h, pas plus. Vous l'avez certainement vu depuis quelques semaines si vous roulez habituellement sur la RN88 à hauteur de la Ricamarie et du Champ-Montfeugerolles. On vous l'avait annoncé sur Active, anciennement limité à 110. Un tronçon de 4 km est passé à 90 km/h selon le journal Le Progrès. Eh bien, la région a définitivement donné son feu vert au début du mois d'août. Les bâches sur les nouveaux panneaux ont été retirées. Les appels commerciaux intempestifs, c'est bientôt terminé. À partir de demain, les professionnels n'auront plus le droit de vous démarcher au téléphone sans votre accord préalable. Le seul démarchage téléphonique possible sera celui auquel vous aurez consenti. En cyclisme, le Tour de France Femmes, c'est fini. La néerlandaise Demi Vollering a remporté hier le Tour de France pour la deuxième fois de sa carrière. Belle victoire hier en solitaire à Nice au terme d'une belle étape de montagne. La Française Cédrine Carvajal termine, elle, sixième de cette édition. En foot, il leur a fallu seulement 6 minutes et 5 secondes pour faire toute la différence. Pas une seconde de plus. Les Verts ont parfaitement lancé leur saison ce week-end. Première journée de Ligue 2 et première victoire 3-0 contre Sochaux. On note notamment le doublé d'Irvin Cardona et le but du Danois Jacob Breum, nouvelle recrue arrivée cet été. Saint-Etienne qui affrontera Clermont Foot ce vendredi pour un petit derby donc. À noter quand même qu'il n'y aura pas de COP, vous le savez, en raison de sanctions de l'année dernière. Toujours en foot, eux aussi ont brillé, les joueurs de la BFC, entendez par là André Zieux. Ils se déplaçaient sur la pelouse du Gol FC, nos voisins à Chasse-sur-Rhône, pour un nouveau match amical. Menés 3-1, les Faucons se sont finalement imposés 4-3. Bon, et bien d'abord ce soir, on devrait encore avoir quelques orages sur une bonne partie sud du département. La Loire est en vigilance jaune orage à partir de 20h. Les précipitations pourraient atteindre 30 mm en une heure. Demain, on aura le droit à des éclaircies avant quelques petites pluies l'après-midi. Encore dans la partie sud, mais rien de méchant, je vous rassure. Côté température, on tournera encore autour des 33, 34, voire même 35 degrés pour les maxis, comme du côté de Saint-Pierre-de-Beuf.

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à 90 km/h sur la RN 88 à hauteur de Laricamary et du Chaumont-Feugerolles depuis maintenant plusieurs semaines, mais c'est désormais officiel. Selon le journal Le Progrès, la région a donné définitivement son feu vert au début du mois d'août. Vous l'avez donc vu, les bâches sur les nouveaux panneaux ont été retirées. Dans l'actualité également, un enfant de 14 ans filmé à son insu alors qu'il se changeait dans les toilettes de la plage de Saint-Victor-sur-Loire. Ça s'est passé samedi. La police a rapidement interpellé l'individu, un homme de 22 ans originaire de Saint-Étienne. Placé en garde à vue, ce n'est pas la première fois qu'il s'adonnait à ce genre de pratique puisque les forces de l'ordre ont retrouvé une vingtaine de vidéos avec des hommes filmés à leur insu. C'est en revanche la première fois qu'il aurait filmé un enfant. En foot, il aura fallu seulement 6 minutes et 5 secondes pour faire toute la différence. Les Verts ont très bien lancé leur saison ce week-end. Première journée de Ligue 2 et première victoire 3-0 contre Sochaux. On note le doublé d'Irvine Cardona et le but du Danois Jacob Breum, nouvelle recrue arrivée cet été à Saint-Étienne. Et puis, si vous voulez finir la journée par une bonne action, vous pouvez aller donner votre sang à Villars. L'établissement français du sang organise une collecte à la salle de la Libération jusqu'à 19h. Vous n'avez pas d'excuses car c'est avec ou sans rendez-vous. Je vous rappelle qu'il ne faut pas venir à jeun.

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La une, un enfant de 14 ans filmé à son insu alors qu'il se changeait dans les toilettes de la plage de Saint-Victor-sur-Loire. Ça s'est passé samedi. La police a rapidement interpellé l'individu, un homme de 22 ans, originaire de Saint-Étienne, placé en garde à vue. Ce n'est pas la première fois qu'il s'adonnait à ce genre de pratique, puisque les forces de l'ordre ont retrouvé une vingtaine de vidéos avec des hommes filmés à leur insu. C'est en revanche la première fois qu'il aurait filmé un enfant. Dans l'actualité également, c'est désormais officiel, 90 km/h, pas plus. Vous l'avez certainement vu depuis quelques semaines si vous roulez habituellement sur la RN 88 à hauteur de la Récamarie et du Champ-Montfeugerolles. On vous l'avait annoncé sur Active, anciennement limité à 110. Un tronçon de 4 km est passé à 90 km/h selon le journal Le Progrès. Et bien la région a définitivement donné son feu vert au début du mois d'août. Les bâches sur les nouveaux panneaux ont été retirées. Les appels commerciaux intempestifs, c'est bientôt terminé. À partir de demain, les professionnels n'auront plus le droit de vous démarcher au téléphone sans votre accord préalable. Le seul démarchage téléphonique possible sera celui auquel vous aurez consenti. En cyclisme, le Tour de France Femmes, c'est fini. La néerlandaise Demi Vollering a remporté hier le Tour de France pour la deuxième fois de sa carrière. Belle victoire hier en solitaire à Nice au terme d'une belle étape de montagne. La Française Cédrine Carvajal termine, elle, sixième de cette édition. En foot, il leur a fallu seulement 6 minutes et 5 secondes pour faire toute la différence. Pas une seconde de plus. Les Verts ont parfaitement lancé leur saison ce week-end. Première journée de Ligue 2 et première victoire 3-0 contre Sochaux. On note notamment le doublé d'Irvin Cardona et le but du Danois Jacob Breum, nouvelle recrue arrivée cet été. Saint-Etienne qui affrontera Clermont Foot ce vendredi pour un petit derby donc. À noter quand même qu'il n'y aura pas de COP, vous le savez, en raison de sanctions de l'année dernière. Toujours en foot, eux aussi ont brillé, les joueurs de la BFC, entendez par là Andrézieux. Ils se déplaçaient sur la pelouse du Gol FC, nos voisins à Chasse-sur-Rhône, pour un nouveau match amical. Mené 3-1, les Faucons se sont finalement imposés 4-3. Bon, et bien d'abord ce soir, on devrait encore avoir quelques orages sur une bonne partie sud du département. La Loire est en vigilance jaune orage à partir de 20h. Les précipitations pourraient atteindre 30 mm en une heure. Demain, on aura le droit à des éclaircies avant quelques petites pluies l'après-midi. Encore dans la partie sud, mais rien de méchant, je vous rassure. Côté température, on tournera encore autour des 33, 34, voire même 35 degrés pour les maxis, comme du côté de Saint-Pierre-de-Beuf.

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Eh bien, c'est TF1 qui termine en tête des audiences hier soir avec le film inédit du Cobu, Passe au vert. Vous étiez 2 370 000. France 2 est deuxième avec Tony en famille. Le film a réuni un peu plus de 2 millions de curieux. Et puis, c'est France 3 qui est troisième sur le podium avec une rediffusion de sa série Association criminelle. Il y avait 1 520 000 téléspectateurs. Allez, on passe maintenant aux dernières actus du petit écran. D'abord, on connaît la plateforme qui diffusera le reboot de la fameuse série Alerte à Malibu. Annoncé pour janvier 2027 aux États-Unis, c'est Amazon Prime Video qui diffusera la série dans de nombreux pays, dont la France. Pour les nostalgiques, eh bien Amazon va également proposer l'intégralité de la série originale diffusée entre 1989 et 2001. Et puis TF1 va redonner ses chances à un programme qui n'avait pas marché. Ma mère, ton père, l'amour et moi, une émission de dating qui avait été diffusée à l'été 2023 sans connaître vraiment de succès le concept. Plusieurs parents célibataires sont réunis dans une même maison pour trouver l'amour, mais leurs enfants, installés dans un lieu tenu secret, observent leurs moindres faits et gestes. En 2023, le programme n'avait pas convaincu, il s'était terminé devant 1 460 000 curieux. Alors TF1 contre-attaque donc avec la version belge produite par RTL Belgique. Ce sera à partir du 25 septembre, juste après Koh-Lanta. Et puis ce soir, qu'est-ce qu'on regarde à la télé? Bien sûr TF1, on va pouvoir profiter des vacances devant Camping Paradis. Si vous aimez plutôt les séries dramatiques, je vous donne rendez-vous sur France 2 avec la suite d'Enquête au Paradis. Sur France 3, ce sont les fans de sport qui vont être servis. C'est les championnats d'Europe d'athlétisme dès 19h55. Sur France 4, on nous propose une pièce de théâtre. C'est L'amour chez les autres. Si vous appelez sur France 5, vous tomberez sur les avions du bout du monde. Direct sur le Québec, l'Omni bus désert. Et puis sur M6, c'est le jeu télé QI Le Grand Est.

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